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4: Et c'est avec grand bonheur, non, n'ajustez pas votre appareil, que je vous retrouve ce matin avec cette journée spéciale. C'est la fête nationale. Bonne fête, Québécois et Québécoises, sur les ondes de Hit Country. Vous allez le constater, on a une programmation 100% francophone avec vous. Sylvain vous accompagne.
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0: pour le soccer. On y reviendra un petit peu plus tard tantôt parce que le Canada va disputer un match d'une grande importance encore une fois pour la Coupe du monde de soccer et en musique francophone. On poursuit avec la gang de l'armée de veille.
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0: match pour le Canada cet après-midi. Bon, ça tombe que c'est la fête nationale du même coup, mais l'équipe canadienne à 15h affronte la Suisse. Ce sera un match déterminant pour la suite des choses. Le Canada qui pourrait se retrouver qualifié. Il y a des matchs également qui sont proposés à 18h. L'Écosse face au Brésil, le Maroc face à Haïti ce soir. 18h, de toute façon, on y reviendra avec bloc complet sportif plus tard.
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C'est la fête nationale, ça ne date pas d'hier, ça date même en Nouvelle-France, tradition qui a été transportée dès 1646 à chez nous. Et en 1694, Monseigneur de Saint-Vallier en fait une fête chômée, vouée à la dévotion, parce que bon, c'était pour Jean le Baptiste, donc fête chrétienne, cousin de Jésus. Donc on célébrait sa naissance le 24 juin. Et là, par la suite, depuis 1834, la fête religieuse a pris un sens patriotique avec le premier méga banquet du 24 juin 1834 à Montréal. Et depuis ce temps-là, et surtout dans nos temps modernes, ben, on a notre fête nationale comme vous la connaissez maintenant et qu'on vous invite bien sûr à profiter pleinement. Avec ce qui est ouvert ou fermé à la fête nationale, ben on va y jeter un coup d'œil parce que on se pose toujours la question, on aura la réponse sur Red Country. 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

0: C'est sa chanson « Danse avec moi », mais elle a une nouvelle chanson qui sera à découvrir sur Red Country prochainement, « Si tu veux vraiment », de Gabriel Goulet. Donc, sa chanson connaît un bon succès. Ça fait quoi, à peu près 2 semaines que c'est lancé, là, cette chanson-là? Elle connaît du succès au Québec, mais surtout hors Québec, parce que la chanson est numéro 9 du top 20 Mediabase hors Québec. Donc, bravo à Gabriel Goulet pour cette belle percée. Sandrine Hébert, à son tour, de venir nous retrouver dans quelques instants. Une autre vedette montante dans le monde de la musique country. Et il y a aussi du Laurent Saint-Martin.
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0: Grosso modo, parce qu'il y en a plusieurs qui profitent d'une journée de congé avec cette fête nationale fermée aujourd'hui, supermarchés, centres commerciaux, les banques, les bureaux de poste et la plupart des succursales de la SAQ et de la SQDC. Ce qui est ouvert, c'est les dépanneurs, les petites épiceries, pharmacies, à surveiller les heures hein, pour ce qui est des différents établissements, les restaurants, bars et certains commerces touristiques. Donc, à prendre de bonnes notes pour cette journée de la fête nationale qui repart de plus belle avec une formation qui nous dit adieu au cours des prochains mois. La formation KM.
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Eux font flèche de tout bois depuis, mon Dieu, de bon nombre de mois et toujours aussi populaires à part de ça. Puis ils savent mettre le party. Pourquoi pas, en cette journée de la fête nationale, vous les proposez à nouveau l'armée de veille avant de repartir pour notre portion 9-10. Country.

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11: Une belle matinée relax pour la plupart d'entre vous, mais il y a des gens qui travaillaient quand même aujourd'hui, bien sûr, en cette fête nationale. Bienvenue à bord de votre radio It Country pour ceux et celles qui se sont joints à nous partout sur le réseau. On vous offre de la musique francophone avec grand bonheur. Sylvain Caron qui va parler d'un mariage aussi. D'une grande de la musique country a survenu au cours des derniers jours, puis on va souligner ça, bien sûr. 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

0: Katia Darèche, bravo à Katia, bravo à son conjoint Éric Blanchard. Ils se sont mariés au cours de la fin de semaine, donc c'était une belle réussite de ce côté-là. Évidemment que toute la famille Darèche y assistait à ce fameux mariage, donc beaucoup d'amour pour ce qui est du couple Katia Darèche et Éric Blanchard qui sont ensemble depuis quand même bon nombre d'années. Mais là, c'est officiel, ils sont mariés. Et pour célébrer ça, ben, le frère de Katia, Dan Darèche, elle sera des nôtres au cours des prochains instants. C'est à surveiller avec, entre autres, le regretté Bob Bissonnette avec la balade des malades. Une chanson un petit peu plus country.
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0: prochain invité à venir en musique, il était hier soir pour célébrer la Saint-Jean du côté de Saint-Eustache. Demain, il sera à Saint-Antonin. Et entre-temps, déjà 100 000 streamings de sa toute nouvelle chanson, Si j'avais su. Il faut ajouter à tout ça qu'il a confirmé le lancement de son nouvel album. On parlait de l'automne prochain. On y est pour deux dates de lancement. Théâtre Binfield, le 1er octobre prochain pour la portion Montréal. Du côté de Québec, le Théâtre Capitole, le 15 octobre prochain dans les deux cas. Les billets sont en vente sur ticketmaster.ca si vous voulez assister à son lancement d'album. Mais entre-temps, vous le faites entendre pour un de ses premiers grands succès radiophoniques, Colorado, avec Francis de Grandpré. C'est à venir.
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0: Quand à parier que vous avez reconnu cette chanson de Kevin Parent, mais à la façon de Benny Jones avec Nomade Sédentaire, avec cette belle fête nationale à qui bat son plein un peu partout à travers la région, à travers le Québec. On célèbre ça avec des fêtes de quartier, à différents spectacles. Donc, c'est la joie. C'est une journée de congé additionnelle bien méritée. Puis, pourquoi pas, profitez-en pour les gens qui sont au travail. Dites-vous que je suis avec vous pour une bonne partie de journée. Sur votre fréquence, Hit Country, Sylvain Caron vous accompagne.
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Des classiques francophones, on a ça tout au long de la journée pour vous avec les Cowboys fringants et l'Amérique pleure. Et dites-vous que votre radio est country qui, en temps normal, a déjà un très gros pourcentage de musique francophone à vous proposer parce que, pour nous, c'est très, très, très important d'en faire la promotion, évidemment.

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cette fête nationale, on poursuit évidemment en musique francophone sur votre radio. Hit Country a synthonisé 24 heures sur 24 sur le hitcountry.com. On vous invite à le faire à part ça. Et pour les amateurs de jeux vidéo, demain est une autre grande journée puisque le jeu le plus attendu de 2026 sera disponible en précommande. Et on s'en reparle avec Sarah Dufault et Vieux Dan Tucker.

0: une journée de fête aujourd'hui, c'en est une autre demain pour les amateurs de jeux vidéo qui attendent avec grande impatience de pouvoir à tout le moins mettre la main sur Grand Theft Auto 6 précommande qui débute demain. À vous de valider avec vos marchands spécialisés là, qui vont pouvoir offrir cette précommande demain en vous mentionnant que le jeu très attendu sera disponible sur les consoles le 19 novembre prochain, 13 ans après le récent Grand Theft Auto 5.
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certain, si je vous pose la question ce matin, c'est que plusieurs d'entre vous ont déjà vécu des fêtes nationales hyper mémorables. Hein? Des fois, on s'est couché comme pas mal tard, même au lever du soleil. Ça m'est arrivé une couple de reprises. Surtout à mon adolescence, dans les années 90, où les feux de joie, c'était des feux de joie. Hein? C'était plus haut que nous autres, presque deux étages. Bon, la réglementation a changé aujourd'hui. Là. Elle n'empêche qu'on en a profité pleinement. Peut-être un petit peu tôt lors de cette fête nationale en question. Là, on vous souhaite justement peut-être de vous reposer ce matin. 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

David Tremblay. Et s'il y en a une qui commence à être habituée au spectacle de la Saint-Jean, c'est bien la belle Laurence Saint-Martin qui était du côté de Nicolet hier pour célébrer le tout. Et elle sera à Sainte-Marie-de-Beauce le 3 juillet prochain. Bien d'autres spectacles, évidemment, à vous proposer. La voici en musique.

0: Jeu fort simple, mais très efficace actuellement et qui connaît un succès incroyable. Mecha Chameleon. Peut-être que vous avez voulu tenter, peut-être cette journée de congé, ça envahit le web actuellement avec ce jeu qu'on appelle Friendslop. Donc, le Friendslop, qui est un terme humoristique pour décrire des jeux multijoueurs souvent coopératifs et faciles à jouer. C'est le cas pour ce fameux jeu qui est actuellement disponible sur PC seulement via Steam pour le montant de 7,19$. Et ça connaît, je vous le dis, un immense succès. On dit des grands jeux sur les plateformes.
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Et la musique francophone se poursuit, ben oui, jusqu'à demain, jusqu'à minuit ce soir. On fête la fête nationale avec votre radio Head Country. N'oubliez pas le match de soccer du Canada cet après-midi à 15h. Je vous laisse au bon soin de Manon Bisson en vous souhaitant une magnifique fête nationale. On fête dans la modération. On se retrouve demain dans notre case horaire habituel. Sylvain vous dit bye-bye. 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
8: Bonne fête nationale tout le monde, bienvenue sur Hit Country. On est en mode réseau aujourd'hui, ça veut dire qu'on est ensemble pour les 8 prochaines heures, donc jusqu'à 19h. Manon Bisson avec toi d'ailleurs, que tu nous écoutes de la Beauce, du centre du Québec, du Saguenay ou même du Granit, ou carrément de l'autre bout du monde sur ton cellulaire, t'es exactement à la bonne place. C'est congé, le 24 juin nous appartient et le thème cette année le dit comme faut, on célèbre ce qui nous lie. Fait que monte le son, mets-toi à l'aise et laisse-toi porter. Le party commence maintenant.
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0: Aujourd'hui, ben, t'as pas besoin d'horaire. C'est la journée pour, je dirais, tirer le café, sortir sur le perron, allumer le barbecue de bonne heure. Si le cœur t'en dit, nous autres, on s'occupe de la trame sonore et toi, ben, tu profites. C'est ça, une vraie belle Saint-Jean, ou plutôt une belle vraie fête nationale. Et comme tu as pu le remarquer, on est 100% francophone et ce, jusqu'à minuit ce soir. Preuve, on s'offre maintenant Joémie avec Beach and Beer.
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0: Un petit clin d'œil country pour partir notre journée. Matt Lang, le gars de Maniwaki, roule fort avec son album More. Deux Félix, des contrats aux États-Unis, des foules de festivals qui dépassent l'entendement. Le country d'ici voyage pas mal loin par les temps qui courent et on en fait jouer aujourd'hui, c'est certain, parce que je te le rappelle, aujourd'hui, en cette fête nationale, eh bien, on profite pour être 100% francophone. Alors, merci évidemment de nous avoir choisis et ça, peu importe où tu te trouves sur le globe. Manon qui t'accompagne jusqu'à 19h.
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0: C'était Bud Actan avec Dans le bois. Puis je te le redis parce que en fait c'est ça le cœur de notre journée, de notre moment ensemble. Peu importe d'où tu nous écoutes, ben sache que t'es chez vous ici. On est un réseau, mais surtout on est une gang. Alors reste avec nous parce que tout au long jusqu'à minuit ce soir, on est 100% francophone. Et du côté musical, on va s'offrir Phil G. Smith avec Toujours ma même histoire. Bonne fête nationale, bonne fête de la Saint-Jean. On dirait que c'est naturel pour moi de dire Saint-Jean.
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Une fois de plus, bonne Saint-Jean, en fait, bonne fête nationale. On est le 24 juin et la plupart de ce qui a à être ouvert est fermé. Il y a des restaurants qui sont ouverts, il y a des dépanneurs également, des stations d'essence, mais en général, tout est fermé. Alors, j'espère que t'as absolument rien oublié hier, mais sinon, ben, les dépanneurs, c'est à ça que ça sert aussi. Ceci étant dit, on enchaîne du côté musical avec Wild West. Et mille raisons de boire. 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
8: Midi a sonné, le soleil est haut, en tout cas, j'espère pour toi. C'est l'heure où ça commence à sentir le charbon de bois dans les cours un peu partout au Québec. Hein? On continue d'ailleurs ensemble sur Hit Country en mode congé, en mode sans presse. Alors, sors les chaises, appelle le voisin, on a encore une grosse fin de journée de musique devant nous autres. Et je te rappelle que c'est Manon Bisson qui est avec toi, et ce jusqu'à 19h. Bonne Saint-Jean!
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C'était un lendemain de veille avec la game. J'ai envie de... Parlons côté nouveauté country québécoise. Je t'invite à garder un œil sur Patrick Bourdon. Du country brut, franc, il n'y a pas de chichi. D'ailleurs, son single « Je sue pis je saigne » donne le ton et son album « Bourdon » s'en vient le 24 octobre prochain. Ça, c'est le genre d'affaire qui te donne envie de sortir tes bottes. Puis ton petit allé, hein, t'es-tu capable de danser? Moi, je suis pas très bonne, je suis manque de coordination. Mais Colin, que j'aimerais ça. Ceci étant dit, merci hein, d'avoir choisi Hit Country pour te tenir compagnie en ce 24 juin. On poursuit avec Bob Bissonnette et j'accroche mes patins.

0: Je sais pas, je te dis ça comme ça, OK, parce que, comme j'ai dit tantôt, tu peux nous écouter de partout au Québec si, évidemment, tu te trouves proche d'une antenne, hein, que tu sois donc au centre du Québec, dans le Granit, en Beauce, et même au Saguenay, puis tu peux aussi le faire via les internets, mais peut-être aussi que tu es en route pour aller voir le défilé, ouais, hein, parce que à Montréal, le traditionnel défilé Je t'aime Québec part à 14h cet après-midi. Ben, nous autres, on va rester ici, là, avec toi, c'est sûr. Mais c'est beau à voir si jamais tu passes par là.
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0: minute, deux minutes. Aujourd'hui, partout au Québec, c'est la même affaire en même temps. Des centaines de villages, des grandes villes, des petits rangs de campagne qui sortent le Fleur-de-Lysée puis qui se rassemblent la même journée. On est quelque chose comme 8 millions à fêter en même temps. C'est pas rien. Puis nous autres, sur Rive Contrée, on est fiers d'être la trame de fond de ce grand parti-là, d'un bout à l'autre du réseau. Alors reste avec nous, on n'est même pas à mi-chemin de la journée. Et je te rappelle que c'est Manon Bisson qui t'accompagne jusqu'à 19h. 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

On vient d'entendre Mitch Jean avec Shotgun. Merci d'avoir choisi Hit Country pour passer ta Saint-Jean, ta fête nationale avec nous, Manon Bisson, avec toi jusqu'à 19h. Et là, du côté musical, on va s'offrir Sandrine Hébert avec Ma vieille écho. Une fois de plus, je te souhaite une belle fête nationale, Manon, avec toi jusqu'à 19h.

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10: On a franchi 13 heures, l'heure tranquille de la digestion. Prends ça mollo, le party est pas terminé. C'est exactement ce que ça veut dire, célébrer ce qui nous lie. La même tourne qui joue en même temps dans une cuisine de la Beauce puis dans une cour du Saguenay. On est dans la même gang. On est juste un peu éparpillés, mais c'est pas grave. On est quand même liés. Je te rappelle que c'est Manon qui est avec toi et qui t'accompagne jusqu'à 19h en cette belle journée de congé. Et pour ceux qui sont au travail, on a une petite pensée pour vous aussi.
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0: La musique de Gis Mongeau avec une autre raison de boire. En fait, une autre raison de boire. Voilà, il n'y a pas de « e ». Une grande de chez nous qui fait jaser également, c'est Shania Twain qui prépare un nouvel album, Little Miss Twain, qui va sortir le 24 juillet. Donc, ça approche quand même assez rapidement. Hein? Un disque pas mal autobiographique, paraît-il, où elle retourne à ses racines. C'est elle aussi qui animait le gala de l'ACM cette année. Et la Canadienne, a définitivement, elle lâche pas, puis elle chante pas.
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Aujourd'hui, on a une pensée pour le numéro 10. Tu vas me dire, ben pourquoi, c'est quoi lié? Eh bien, la fête souligne la fête nationale, fête les 75 ans de naissance de Guy Lafleur. Le hockey, le bleu-blanc, la fierté tranquille, c'est pas mal ça aussi être Québécois. Hein? Alors, au moment où on se parle, si t'as envie de le faire, même si il est pas nécessaire d'avoir de l'alcool,

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0: C'était Martin Dufort avec la paire de bottes. Merci d'avoir choisi It Country. Je te rappelle que c'est Manon Bisson qui a le privilège et le plaisir d'être avec toi en ce 24 juin et ça jusqu'à 19h. On fait un gros salut en fait à tout le réseau. Ben oui, on pense à vous tous, que vous soyez en Beauce, ou peut-être même attendez au centre du Québec, ou même au Saguenay, ben oui, les gens du lac, ainsi que le Granit, et peut-être même un peu n'importe où sur le globe, si jamais tu nous captes via le web. Alors, merci de nous avoir choisis. On vous entend pas, ça c'est évident, j'ai pas de son dans mes oreilles qui me font dire que vous faites effort, mais je le sais que vous êtes là, et je le sais que vous faites effort. Je vous invite à être prudent, à le faire avec modération, mais surtout avec beaucoup de plaisir.
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On a, je te rappelle, hein, que de la musique francophone pour t'accompagner aujourd'hui et ça jusqu'à minuit pour célébrer en fait ce qui nous lie, hein, c'est-à-dire notre histoire, notre culture et le français, bien évidemment. Ceci étant dit, on vient de s'offrir lendemain de veille avec Madeleine, mais on enchaîne toujours avec de l'excellente musique, celle de Caro Laurando avec « J'aurais voulu être Johnny Cash ».

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1: Hier, on avait droit au spectacle sur les plaines d'Abraham. Mais ce soir, ben, je t'invite à garder de l'énergie. Pourquoi? Parce que ça va brasser également. Puisque c'est le grand spectacle de la fête nationale. Et c'est diffusé à compter de 20h sur ICI Télé ainsi que sur TVA. 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Et le grand spectacle se nomme De Génération en Génération. Je pense que c'est beaucoup de plaisir qui t'attend. 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

0: La musique de Christelle Mongeau avec Dans tes bras, c'est ce qu'on vient d'entendre dans cette journée un peu particulière, celle où on prend le temps de prendre le temps. Ben oui, parce que c'est un congé en plein milieu de semaine, ça coupe la semaine en deux. Bon, c'est sûr que côté température, peut-être qu'il pleut, peut-être que ça s'en vient, peut-être que c'est terminé. On le sait, hein, la météo est pas vraiment de notre bord ces temps-ci, mais quand même. On va faire un petit saut du côté du country américain, Brad Paisley, qui vient de sortir un nouvel album, Ellen Back, au début du mois de juin. Alors, si t'aimes le country qui a du métier puis du sourire, eh bien, je t'invite à aller l'écouter parce que tu vas être servi. Ceci étant dit, on est toujours 100% franco en ce jour de la fête nationale pour célébrer ce qui nous lie. Voilà!
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0: Il y a de quoi de spécial avec le 24 juin? C'est une des rares journées où tout le monde lâche prise en même temps. Pas de cellulaire qui sonne pour la job, pas de liste de commissions, juste du temps pour le monde qu'on aime. Et la musique dans tout ça, c'est le fil qui relie les gangs d'un bout à l'autre du Québec. C'est pour ça qu'on fait ça, nous autres, sur Hit Country, parce que peu importe où t'es, t'as l'impression de faire partie de la même grande fête. Envoie mon le son, la prochaine est pour toi, Alex et Caro avec « Y'a pas juste le rhum ».
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C'était la musique de Claude Cormier avec Tavernier. Je te le rappelle parce que sur Hit Country aujourd'hui jusqu'à minuit, on est 100% francophone. Et la preuve que je te compte pas de menterie, on poursuit avec la musique de Tommy Boulanger et on revire pas de bord. 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

0: Les fils du diable avec la danse du lendemain de veille. Pour ceux qui veulent voir du country live cet été, eh bien, Matt Lang est sur la route pas mal partout dans la province. Dans les prochaines semaines, entre autres du côté de Lévis, Trois-Rivières et plein d'autres arrêts. La saison des festivals est officiellement partie, alors j'espère que tu sauras en profiter et avoir énormément de plaisir. On poursuit avec Christopher Bracken et 8400 km.
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C'était Dave Armon avec Debout à la fin dans cette journée de congé en plein milieu de la semaine. Pourquoi? Eh bien, parce que c'est la fête nationale. Et oui, nous sommes le 24 juin. C'est Manon qui a le plaisir de t'accompagner et ce, jusqu'à 19h en ce jour de congé. Et c'est moi qui ai la plus belle job parce que je la passe en votre compagnie. Merci d'ailleurs de nous avoir choisis. Là, c'est l'heure de te lâcher lousse. Pousse les chaises, fais de la place dans la cuisine, puis danse comme si personne ne te regardait. C'est congé, donc personne ne va te juger. Je t'offre Harpe à l'épine avec Saint-Félix. 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

0: rassemble du monde comme une bonne toune. Genre une bonne toune qu'on connaît comme genre par cœur. Alors évidemment, je t'invite à rester avec nous parce que la suite, elle est faite pour chanter fort. On a les Dale Howard Chuck qui s'en viennent. On a Joémie, on a Capsaillé. Mais à l'instant, je t'offre nul autre que Benny Jones avec « Tant que le soleil se lèvera ». Manon Bisson qui t'accompagne jusqu'à 19h et qui te souhaite de passer un bel après-midi.
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1: On est mercredi après-midi et on est chanceux parce qu'aujourd'hui, en plein milieu de la semaine, on est en congé et on fête nul autre que la fête nationale. Et en fait, ce qu'on célèbre, je te le rappelle, c'est en fait ce qui nous lie. Voilà. Ça fait plus d'une fois que je te le raconte, mais quand même, je trouvais ça important. Ceci étant dit, il nous reste encore plein d'excellentes musiques à t'offrir et ce, en français. Ben oui, jusqu'à minuit ce soir. La preuve que c'est comme ça, eh bien, Joémie, je te l'offre à l'instant avec Puisqu'il faut se lever. Et je te rappelle que c'est Manon qui est avec toi jusqu'à 19h. 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

Et si on parlait de country, de gros country à venir? Je te parle, entre autres, du festival L'Assaut à Montréal. C'est les 15 et 16 août au parc Jean-Drapeau avec une journée L'Assaut en ville le 14. C'est déjà leur cinquième édition et cette année, ils ont mis le paquet. Il y aura Thomas Rhett, John Party, Old Dominion et le Texan Co-Wetzel. En fait, c'est plus que 30 artistes sur 3 scènes en face du fleuve. Alors, si t'aimes le country pis que t'as jamais vécu un festival de même, mets ça à ton calendrier. Les billets sont déjà en vente.

0: Le rendez-vous country par excellence au Québec, tout le monde le connaît, hein? C'est sûr. Le Festival Western de Saint-Tite, et cette année, c'est la 58e édition du 11 au 20 septembre. Donc, 10 jours, 10 rodéos professionnels, et quelque chose comme 700 000 personnes qui débarquent dans un village de 4 000 personnes. Sur la scène, le chanteur Max McNown, qui ouvre le 11, et notre Matelagne à nous qui embarque le 12 avec classe moyenne en première partie. Saint-Tite, c'est pas juste un festival. En fait, c'est un pèlerinage pour le monde du country.
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1: Alors, un nom à retenir, si tu ne le connais pas déjà, Cameron Whitcomb. Ben oui, un jeune Canadien de 22 ans qui a été révélé à American Idol, qui s'est bâti également une grosse gang de fans en un temps record. D'ailleurs, il n'y a pas longtemps, il était sur scène avec Alex Warren. Ça fait pas mal le tour des réseaux sociaux. Il revient à l'assaut pour une deuxième année de suite et il s'arrête également à 5 titres le 18 septembre. Le genre de carrière qui décolle vite. Alors, souviens-toi que t'as entendu son nom ici en premier. D'ailleurs, une de mes chansons favorites, c'est Quitter.
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Si vous écoutez ou regardez les célébrations de la fête nationale, et ça même un peu partout au Québec, vous avez peut-être remarqué que le nom de Guy Lafleur revient souvent. Ben, c'est pas un hasard. Cette année, la fête nationale rend hommage au 75e anniversaire de naissance du Démon Blond, qui est le thème commémoratif de l'édition 2026. Et quand on y pense, ça fait du sens parce que Guy Lafleur, c'est pas juste des buts, des coupes Stanley. Il est devenu plutôt un symbole de fierté québécoise. Et pendant des années, il a fait vibrer tout un peuple. Et il demeure encore aujourd'hui l'un des athlètes les plus aimés de notre histoire. Alors, et oui, aujourd'hui, on célèbre aussi le numéro 10. 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

0: Petit rappel pour ta soirée, si tu as envie de terminer cette fête nationale en beauté. Le grand spectacle de Montréal débute à 19h30 au parc Maisonneuve. Et cette année, il y a un moment qui risque d'être particulièrement touchant. Les membres d'Harmonium vont être sur scène pour rendre hommage à Serge Fiori, qui est disparu l'an dernier. Un hommage qui prend une signification toute particulière quand on sait que Serge Fiori nous a quittés un 24 juin. Il y aura aussi de très grands noms de la musique québécoise comme Diane Dufresne, Pierre Lapointe, Bruno Pelletier et plusieurs autres artistes de différentes générations. Et si tu préfères le regarder de la maison, parce que c'est une bonne possibilité, hein, le spectacle est diffusé partout au Québec sur ICI Télé, ICI Tout.tv et TVA à compter 19h30. Une belle façon de conclure cette journée de fête nationale en célébrant ceux qui ont façonné la musique d'ici.
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0: Est-ce que tu veux savoir c'est quoi la chanson la plus chantée au Québec? C'est pas un hit radio, c'est Jean du pays de Gilles Vigneault. Puis le plus beau dans l'histoire, il l'a fait entendre pour la première fois un 24 juin en 1975 sur le Mont-Royal en pleine fête nationale. Pense-y deux secondes. Ça fait plus de 50 ans qu'on la chante. On l'a tellement adoptée qu'on en a fait notre chanson de fête avec « Mon cher un tel, c'est à ton tour ». Ben oui, il n'y a pas un party de famille au Québec qui passe une année sans qu'on la chante à quelqu'un. Aujourd'hui, c'est un peu au Québec au complet qu'on la chante. Ben oui, bonne fête nationale!
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0: Ce soir, un peu partout dans la province, le monde va allumer des feux. Puis ça, ben, c'est une des plus vieilles traditions de la fête. Bien plus vieille que la chanson, bien plus vieille également que le drapeau. Les feux de la Saint-Jean, ça remonte à des centaines d'années, à l'époque où on célébrait le solstice d'été, la nuit la plus courte de l'année. Le feu, c'était la lumière, la chaleur, le rassemblement. C'est pour ça qu'encore aujourd'hui, quand la noirceur va tomber, tu vas voir des feux de joie s'allumer un peu partout. Si t'en fais un dans ta cour ce soir, tu continues une tradition qui a traversé les siècles. Pas pire, hein, pour une simple soirée de congé. En tout cas, moi, je trouve ça pas mal le fun. Grand ours, tu pourrais peut-être l'avoir ce soir dans le ciel. On se l'offre en musique. La formation, bien sûr, avec Au Nord-Bord. 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

Priscilla Quirion, pardon, avec Il rêve. Il nous reste seulement une heure à passer ensemble. Avoue que le temps a filé à une vitesse folle. Vraiment, c'est incroyable. Des fois, je me dis, mon Dieu, que je suis chanceuse. Ben, je me le dis pas des fois, je me le dis souvent. Je suis vraiment chanceuse d'avoir le privilège d'avoir un micro et d'avoir passé surtout cette journée avec. Bon, elle n'est pas finie parce que, comme je t'ai dit, il nous reste encore une belle heure à passer ensemble. Et à l'instant, du côté musical, je t'offre David Tremblay avec Scotch et Country. 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

y mettait un petit bout d'histoire dans notre fête nationale que, selon moi, bien du monde ne connaissent pas. En fait, ça fait 192 ans cette année qu'on fête le 24 juin de façon organisée. La toute première grande fête remonte à 1834 à Montréal, organisée par un dénommé Ludwig Duvernay. Mais c'est seulement en 1977, sous le gouvernement de René Lévesque, que c'est devenu officiellement la fête nationale du Québec, avec un vrai congé payé pour tout le monde. Fait que la journée de congé que t'as aujourd'hui est pas tombée du ciel. Il y a du monde qui se sont battus pour qu'on l'ait. Quand tu lèves ton verre ce soir, lève-le un peu pour eux également. Je te souhaite une belle Saint-Jean et une belle fête nationale. 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

0: On reste un peu pour cette dernière heure avec un peu d'histoire. Le drapeau que tu as peut-être planté dans ta cour aujourd'hui, c'est le bleu-blanc avec les quatre fleurs de lys. Ben, il y a une fête, lui, avec. Le fleur-de-lysée a été adopté officiellement le 21 janvier 1948. Avant ça, le Québec avait pas son propre drapeau à lui. Le bleu rappelle le ciel, les fleurs de lys nos racines françaises. La prochaine fois que tu le vois flotter, tu sauras qu'il n'est pas si vieux que ça, qui porte pas mal d'histoire dans son beau gros tissu. On aura toujours de l'excellente musique country, je te rappelle, franco jusqu'à minuit ce soir. Juste mon jour s'en vient, Laurence Saint-Martin également. Merci de nous avoir choisi. Manon avec toi jusqu'à 19h.
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tout à fait terminer notre journée ensemble. Par contre, ça tire à sa fin. Je voulais te dire merci, que tu sois en Beauce, au Saguenay, au centre du Québec ou même dans le Granit ou partout où le web a pu nous amener. La soirée est à partir, les feux vont peut-être s'allumer, peut-être que tu vas regarder le spectacle à la télé tantôt avec les gens autour de la table ou dans le salon. Profitez-en, mais faites ça avec du bon monde, ceux qui t'aiment. On veut tout le monde en forme pour la suite de l'été. Merci d'avoir été là. Comme je vous dis, c'est pas tout à fait terminé. Il nous reste encore un peu de musique à s'offrir. D'ailleurs, à l'instant, c'est Vince Lemire avec Coup de tête. 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

Alors voilà, c'est officiellement terminé. Merci pour ces 8 merveilleuses heures qu'on a passées ensemble. Je tiens à te rappeler qu'il y aura la présentation du spectacle de la Saint-Jean sur les ondes de TVA et de Ici Télé ainsi que Tout.tv à compter de 20h. Et la programmation normale revient demain, donc évidemment, tu auras droit à l'excellent Danny Côté dès 6h demain matin. Ne manque pas également Sylvain Caron dès 14h. Et pour une bonne partie d'entre vous, dès 17h, Paul Chatman sera avec vous. Mais pour toi, cher Granit, cher à mon cœur, je serai avec toi dès 17h. Évidemment, je te souhaite une bonne Saint-Jean, une bonne fête nationale qui n'est pas tout à fait terminée. Je te rappelle qu'on est 100% franco jusqu'à minuit. Et puis, tu sais quoi? Vive le Québec! Bye! 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